0: 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Merci bien pour cette interprétation, un extrait de votre album. Du Kiasma, comment un premier release après 10 ans d'existence comme duo?
1: Moyenne, bonjour.
2: Déjà, l'album n'est pas sorti, il est arrivé par plein de détours. Déjà, en fait, la formation, elle existe depuis 10 ans, mais c'était avec d'autres personnes. Il y avait Pierre au départ et un autre accordéoniste qui maintenant fait plus partie du duo. Que moi, j'ai pris sa relève en 2020.
1: C'est ça, oui, voilà.
2: Donc, en fait, nous, ça fait 6 ans qu'on joue ensemble, mais je jouais déjà avec un autre violoncelliste avant, comme Pierre jouait avec un autre accordoniste avant. Donc les idées ont commencé à maturer il y a 10 ans déjà.
1: Et certains des arrangements datent d'il y a 10 ans, mais essentiellement la musique sur cet album, c'est vraiment un produit de notre duo dans la version 2.0 si on veut, avec justement notre goût commun pour la musique baroque et notre travail commun sur cette musique baroque de Rameau, Bach et Vivaldi en particulier.
0: D'accord, donc c'est un résultat d'un long travail pendant des années, plein d'arrangements, voyages comme vous le décrivez dans le livret aussi, mais aussi d'une longue amitié. Cet album est-il donc pour vraiment remercier vos fans, vos éditeurs, ou c'est plutôt un cadeau pour vous-même, un wichtige étape vielleicht auch, die da festhalten wollt?
2: Alors il y a beaucoup de motivation pour faire un album. Je veux dire, déjà éternaliser la musique qu'on fait, ça en fait partie. Bien sûr, on a beaucoup de fans qui, après chaque concert, nous demandent des CD et on n'en avait pas à proposer. Donc maintenant, ça fait du plaisir à finalement pouvoir dire, mais oui, nous avons un album que vous pouvez acheter après nos concerts.
1: Oui, l'année dernière, on était allé en tournée en Chine et c'était assez frustrant que tout le public achetait de mes CD solo. Mais on n'avait pas de CD pour le duo. Enfin, on avait une piste sur le CD précédent, oui. Mais on avait vraiment besoin d'avoir quelque chose qui nous permettait de prouver notre confiance par rapport à la formation, par rapport au fait que violoncelle et accordéon, évidemment, c'est moins connu, c'est spécial et c'est pas dans les canons de la musique classique. Mais à travers l'album, nous souhaitions justement pouvoir montrer, voilà l'idéal de ce qu'on produit et la raison pour laquelle on continue, c'est parce qu'on adore ça et on espère que cette adoration, ce plaisir aussi et ce sens des proportions se retrouvent dans cet album.
2: Évidemment aussi, avoir un album sous la main, ça, c'est comme une carte de visite un peu. Ça peut beaucoup servir quand on va voir des organisateurs de concerts, quand on leur montre un produit de bonne qualité. Voilà, c'est ça ce que nous proposons. On peut faire tout ce programme-là. Voilà, c'est une très bonne carte de visite.
1: Avec en plus une belle couverture d'album.
2: Ah voilà.
0: 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Wie habt ihr euch eigentlich zusammengefunden als Musiker? Comment vous êtes rencontrés et pourquoi avez-vous décidé de travailler ensemble?
2: Alors, Pierre était au Conservatoire du Luxembourg quelques années après moi. Enfin, on ne s'est pas croisé vraiment au Conservatoire.
1: Pas directement.
2: Pas directement, parce que tu as 2 ans, 3 ans de moins.
1: Oui.
2: Donc, voilà, moi je faisais déjà partie des grands et lui, il faisait encore partie des petits à cette époque-là.
1: Surtout que j'étais très mauvais, donc je faisais vraiment partie des petits.
2: Oh, je pense qu'on était tous les deux mauvais.
1: Des mauvais élèves, tous les deux des mauvais élèves.
2: Et bon, quand je faisais mes études en Finlande, je suivais déjà un peu le duo qu'il avait formé avec l'autre accordéoniste que je connaissais également. On avait fait des concours ensemble et on avait sympathisé. Et donc, j'ai commencé à suivre leurs concerts au Luxembourg. Ils ont joué à Echternach aussi il y a exactement 10 ans, en fait.
1: Oui, c'est ça.
2: Je les ai suivis en Belgique aussi un peu. Et je voyais déjà qu'il y avait un intérêt pour l'accordéon avec Pierre. Et quand je les ai rencontrés à un concert au Conservatoire du Luxembourg, on a échangé beaucoup, on a parlé, on a sympathisé aussi avec Pierre.
1: Oui, et je pense qu'à partir de cette sympathisation claire et le fait que je sentais que Frine faisait aussi du travail d'arrangement et du travail en dehors des sentiers battus, à travers son intérêt musical, mais aussi son intérêt professionnel avec une autre violoncelliste, il était assez clair lorsque Christian est parti devenir moine orthodoxe en Roumanie. Moi, je voulais continuer le duo, et donc j'ai pris contact avec Frine et on s'est organisé un rendez-vous où je l'ai interviewé pour savoir s'il allait devenir moine. Lui aussi, ce qui n'a pas été le cas, heureusement. Et puis après ça, on a heureusement eu la période covidienne qui nous a permis en fait de reprendre les affaires d'une manière relativement douce, créer des arrangements, apprendre les arrangements précédents, ce qui n'était pas une partie facile pour Frine, je dois dire.
2: Ils avaient en fait rien noté. D'accord. Il m'a envoyé quelques vidéos. Il a dit, vas-y, fais de la dictée, écris-moi tout ça.
1: Parce qu'on faisait effectivement tout à l'oreille. Auparavant, tous nos arrangements, on les mémorisait et on les faisait d'oreille. Et évidemment, quand on change de partenaire, c'est très complexe de faire ce genre de choses. Oui. Et donc, en fait, la venue de Frine a permis de standardiser nos partitions et aussi d'avoir une approche d'une certaine manière plus classique et moins liée à la musique folk ou la musique traditionnelle ou la musique de jazz, justement, qui était liée à un non-respect de partition parce qu'elle n'existe pas. C'est d'une certaine manière de l'improvisation. Et ici, justement, cette approche de la dictée au début nous a permis d'entrer par après dans la musique baroque plus naturellement. Et puis Frine, justement, c'était la première chose avec laquelle tu étais venu, c'était justement avec Rameau et spécifiquement Dardanus.
0: Donc on a déjà écouté la musique live, une performance live de votre album, mais wenn denkt, es wird alles klassisch gewinnt, wenn ihr nicht kennt auf so einem Album. 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Vous pouvez aussi avoir un son rock.

0: Oui, quelques stroboscopes, un vest en cuir et quelques clichés encore qui me viennent à l'esprit. Est-ce que vous pratiquez aussi ce crossover vraiment dans votre vie privée? Pourquoi ce choix pour l'album?
1: Alors, pas seulement pour en fait, on était sage pour l'album, parce que sur l'album, on a surtout joué de la musique classique. D'un côté, pour des questions de droit d'auteur, c'est plus évident. De l'autre côté, voilà, parce qu'on voulait quand même offrir un produit un peu cohérent aussi dans sa globalité, avec comme sujet la musique baroque. Bon, il y a eu un peu de rock par après, parce que qui dit baroque dit rock, comme dit Pierre toujours.
2: Voilà, c'est un de mes catchphrases en concert.
1: Oui. Voilà. Il faut savoir que Pierre a grandi aux États-Unis à Seattle, et le rock alternatif est très très connu là-bas. Donc il a grandi avec ça et ça lui tient beaucoup à cœur. Moi aussi, bon, plutôt le rock classique pour moi. Mes parents, ils ont écouté ça.
2: Mais il faut dire, Frin lui-même, ton goût, c'est aussi pour le jazz dès le départ. Moi-même, mon goût dans mon enfance, c'était le rock. Donc, je pense on pratique le crossover dans nos vies privées. Mm-hmm. Et on est tous les deux un peu non-standard. On aime bien justement faire les choses un peu différemment dans tous les sens du terme.
0: Mm-hmm. Par exemple, toi, tu as déjà publié un album qui s'appelle Roots. Donc là, il y a aussi ce chemin vers l'Amérique. Donc, on reçoit un peu cette ambiance. Maintenant, il y a trois compositeurs qui sont sur cet album. Présents, c'est Rameau, Vivaldi et Bach. Donc, Zärtlichkeit, Basso continuo und Virtuosität. So also, sind die drei Charaktere beschrieben. Was bedeutet für euch die Musik?
1: Okay. Oh, das hängt schwer vor. Also, Basso Continuo, ganz sicher, weil das ja die Basis von all Barockmusik ist, den Kantation, also den Basslin. Die meisten von diesen Werken sind nicht original geschrieben für Akkordeon und Cello. Muss ich wissen, das sind entweder Orchestralwerke oder Werke für Klavsin und Gambe oder Klavsin und Cello oder auch heinst du mal ein Aria, wo dann zum Beispiel den Cello den Gesang nur spielt. Und oft wird an den Partiteuren so Ziffern. Das nennt den ein Basschiffre. Und denen erkennen den Funktionen von den Akkorden.
0: Das ist quasi die Orientierung.
1: Voilà, genau. Das ganz Orientieren, das ist so das Skelett von, von der ganzen Musik. Und das ist immens nützlich, wenn ein Arrangement da schreibt, weil das eine flexible Art und Weise für eine Melodie zum Beispiel zu harmonisieren. Das ist eine Kunst, die immens verbreitet ist für Klavsinisten, Organisten, auch Pianisten, die kennen das relativ gut. Dass man da verbreitet hat, einen Akkordeonisten, mehr wie das auch ein Keyboard-Instrument ist, setzen immer mehr Akkordeonisten sich da drunter. Eine andere, und ich habe mich auch ein bisschen darunter gesagt. Und das ist wirklich eine ganz interessante Praktik, sich da an die Barockmusik, den Akkompagnement als barocken Akkompagnateur anzuschaffen. Voilà, das ist für den Volley Basse Continue. Dann für Tendresse, ich meine, das ist ganz klar, ob die Musik von Jean-Philippe Rameau gericht. Ich bin schon seit ganz langer Zeit ein großer Fan von dem Komponisten, französischen Komponisten aus dem 18. Jahrhundert, der ganz lange Organist war, vielleicht mal zu Dijon, und dann erst später seine Karriere angefangen mit Komponieren, viel für Klavsin und dann auch lauter Tragedie-Lyriken, also Operen. Und das sind immense Werke. Und für alle, ich habe in meinem Leben 2014 so eine Oper live erlebt, zu Lille an der Oper. Und seit dem Moment, wo ich das will, ich auch gerne um Akkordeon spielen. Immens zärtliche Musik, immens feinfühlig, wirklich super schön. Und da haben wir uns auch ganz viel daran inspiriert an diesem Album. Es sind vier Stücke aus Opern, also zwei Stücke aus Les Boreades, ein Stück aus Zoroastre.
0: Das hat Alou live interpretiert.
1: Und ein Stück aus Dardanus. Voilà, das sind vier Opern und voilà, das hat mich immens passioniert. Was war das letzte Mal?
2: Virtuosité,
0: genau. Peut-être Pierre, tu peux...
2: Avec Bach, justement, on avait cherché à arranger donc une suite anglaise qui est normalement pour clavecin. Et là, justement, le challenge, c'est que c'est une pièce extrêmement virtuose pour un seul claveciniste. Et alors, notre difficulté, c'est de rendre ça une œuvre qui se justifie pour deux instrumentistes. C'est-à-dire, on a pris les deux mains séparées et on les a réarrangées donc pour deux instruments complètement dissimilaires, l'accordéon et le violoncelle. Le challenge était donc de doser, justement, de trouver les équilibres à travers cela, de voir qui ferait quoi à quel moment, et puis ensuite de réussir à le faire. En particulier pour moi, parce qu'il y a des choses qui ne sont pas très violoncellistiques du tout. Mais on retrouve quand même énormément de naturel dans la musique de Bach qui n'est jamais instrumentale, elle est purement abstraite et c'est ça aussi une des raisons pour laquelle sa musique est assez éternelle et peut être jouée dans tous les sens différents. Et on retrouve à l'intérieur par exemple de la suite une sarabande où le violoncelle peut complètement chanter et être le leading role d'une certaine manière, tandis que dans d'autres mouvements comme les gavottes qu'on va vous interpréter en live justement après, le violoncelle est vraiment un rôle de basse et permet à l'accordéon de s'épanouir d'une manière où en concert, parfois Frine, il se plaint de ne pas avoir assez de mélodie. Et donc la suite anglaise, elle est parfaite pour remédier à cette complainte constante.
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1: Das war Vivaldi und zwar den letzten Satz.
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1: Genau, den Allegro.
0: 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Herzlich willkommen. Bienvenue dans l'Opus Studio. Pour parler, en fait, de votre album Polaris. Pourquoi le, oui, le choix de ce nom?
2: Alors, le titre Polaris vient de deux différentes sources, d'une certaine manière. La première, c'était qu'on n'avait aucune idée quel titre donner à notre album au début. On avait des idées de lumière, réfraction ou quoi que ce soit, mais rien ne collait vraiment parfaitement. Et le directeur de notre label, Cyprès, nous avait justement proposé Polaris, et on a trouvé que c'était un titre qui allait parfaitement avec ce que nous recherchions. Dans le sens où Polaris, c'est l'étoile polaire, qui est justement celle qui guide tout le monde, justement. C'est ce qui nous permet de nous guider. Et pour nous, justement, c'est justement la musique baroque qui a été notre guide à travers notre duo, le duo Chiasma, justement, l'élaboration de notre programme et de notre énergie commune. Ne serait-ce que pour ce projet-ci.
1: Et comme c'était... des navigateurs sur des sentiers non battus.
2: Voilà.
1: Qui comme... suivent une étoile au loin.
2: Oui, et je pense dans les notes de programme, dans les liner notes, j'avais justement utilisé une métaphore comme si on était vraiment des navigateurs, des seamen.
1: Des pionniers.
2: Des pionniers. Enfin, pas pionniers, ça c'est quand même un peu fort. mais il faut se trouver son chemin. Surtout en tant que duo où rien n'est écrit pour nous. Au début, c'est très facile de se perdre, de ne pas savoir par où commencer. Est-ce qu'on fait du Ennio Morricone? Est-ce qu'on fait de la musique contemporaine? Est-ce qu'on fait du Shostakovich, du Messiaen? Qu'est-ce qu'on fait?
0: Oui.
2: Et puis, quand on se pose toujours continuellement la question qu'est-ce qu'on fait, et si on fait toujours des nouvelles pièces, alors c'est très difficile pour les programmateurs de savoir comment nous programmer. Qu'est-ce qu'on fait exactement? Et donc, justement, à un moment, on avait pris le choix, voilà, on a commencé à faire du Vivaldi, ça allait très bien avec le Rameau, continuons dans cette direction, et d'une certaine manière, le programme du CD était trouvé. Et Polaris, en plus, c'est aussi le terme de photographes espagnols qui ont créé toute une série de photographies qu'on a utilisées pour notre album. Justement,
0: d'accord.
2: C'est une série qui s'appelle Polarized, et c'était parfait.
0: L'album a été réalisé au Trufolion, les enregistrements, en fait, en février, cette année, à Echternach, là où vous présentez aussi votre album ce dimanche, c'est voilà, pendant le Echternach Classic Festival où vous jouez aussi un concert. Maintenant, vous avez parlé des programmateurs. En tant que duo accordéon-violoncelle, est-il difficile de trouver une scène?
1: Alors, entre-temps, les gens commencent à connaître notre duo, donc on a beaucoup de concerts pour faire notre art. C'était pas toujours le cas. Enfin, déjà au début, je pense que c'est difficile pour tous les groupes de musique de chambre de se faire un an, etc. Pour le nôtre, un peu particulièrement parce que je pense qu'il y a beaucoup d'a priori vis-à-vis à l'accordéon. Et voilà, on sait pas trop comment classifier ce combo. Violoncelle, musique classique, clairement, oui. Mais l'accordéon, est-ce qu'on va entendre de la Schaukelmusik oder de la
0: musique. Ja, das ist ja viel, die Leute hören.
1: Voilà.
0: Ja.
1: Et donc, voilà, il faut. Nous, ce qu'on fait, c'est qu'on essaye de sortir déjà des stéréotypes et de proposer des programmes quand même éclectiques. Enfin, on aime proposer d'un côté des programmes qui sont accessibles à tout le monde.
0: C'est ça aussi la définition, un répertoire inclassable et éclectique.
1: C'est ça.
0: C'est
1: voilà.
0: Ça comme et la description. Oui.
1: On a aussi des programmes plus spécifiques qui sont, voilà, par exemple, celui de l'album Polaris, plus pour la musique classique. Maintenant, pour les organisateurs, je pense le plus important, c'est de remplir les salles. Et pour ça, à mon avis, il y a deux choses qui sont importantes. C'est que les gens n'aient pas peur de venir ou aient peur de se sentir bêtes quand ils vont à un concert parce qu'ils ne connaissent pas la chose. Et on ne peut pas en vouloir aux gens de ne pas connaître l'accordéon, le violoncelle. Personne ne connaît ça. Donc voilà, je pense que déjà, ça parle à un public qui est ouvert d'esprit. Et on aime beaucoup parler pendant nos concerts et expliquer un peu ce qu'on fait. rigoler un peu.
2: Se chamailler.
1: Voilà, se chamailler. Et ça, ça plaît énormément aux gens parce que ça, ça donne un contexte social à tout cet événement qui est le concert. On a horreur de jouer à des concerts où on reste rigide, où on est, on n'a pas le droit de parler.
2: En fait, ça met personne à l'aise. Quand le public ne voit pas des musiciens à l'aise, le public se sent rigide également. Et nous-mêmes, bah, on va commencer à jouer rigide également. Notre duo étant à la base d'une amitié, on a envie de pouvoir profiter de cette amitié sur scène aussi. On a tous les deux des emplois du temps assez chargés, donc en général, on se voit beaucoup plus pour les répétitions. D'accord. Et encore plus sur scène. Donc en fait, c'est des moments où on peut un tout petit peu s'amuser aussi. Et c'est une approche qui, en général, marche assez bien pour le public et les programmateurs sont de plus en plus... À l'époque moderne, si on veut, les programmateurs veulent aussi cette approche spontanée, un tout petit peu avec des clins d'œil à tout moment. Et c'est quand même une approche qui nous-mêmes nous fait plaisir. Et quand on voyage, on se rend compte qu'il y a un plaisir pour le public de justement redécouvrir un instrument et l'autre à travers les concerts. Et ça, c'est la découverte, c'est le leitmotiv.
0: 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C'est quoi votre, oui, votre objectif dans un avenir proche? Sur quoi travaillez-vous encore?
2: Alors, pour le moment, on essaie juste de bien faire la sortie de cet album-ci. on n'a pas encore défini de projet pour le futur. Là, personnellement, je suis en train de travailler sur le fait qu'on retourne en Chine pour une autre tournée ou à Taïwan. Ça, ce serait vraiment bien. Et puis, moi-même, j'ai un projet où je vais essayer de développer de la musique estonienne avec un compositeur en particulier, Tony Kurvitz, dont on a arrangé deux des pièces auparavant. Et je pense qu'il y a moyen que le duo Chiasma y trouve une place avec de la création. Donc, c'est possible que le prochain projet soit justement avec un grand écart comparé à la musique baroque, c'est-à-dire la musique contemporaine. Mais pour le moment, on est toujours en brainstorming mode.
1: D'accord. Oui, il y a beaucoup de pistes possibles à suivre, celle de la musique nordique. On en avait parlé parce que j'ai aussi un passé d'études en Finlande, donc j'ai des connexions là-bas. Pierre aussi a un contact avec un compositeur estonien, Tony Kurvitz, qui est assez passionnant. Sa musique est excellente. Et on travaille aussi avec des compositeurs, un compositeur luxembourgeois, ici en l'occurrence pour notre sortie d'album au Echta Classic, Ivan Baumans, qui nous a écrit une pièce spécialement pour cette occasion. Donc voilà, ça c'est une piste. Puis moi, je joue avec l'idée de faire un nouveau medley de musique populaire, peut-être avec
2: un peu de Nirvana.
1: Du Nirvana, du Radiohead, des choses plus populaires.
2: Ça, j'adore.
0: 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Merci beaucoup, je vous souhaite une bonne chance pour vos futurs projets, aussi, même pour le concert de lancement à Echternach. Maintenant, hâte d'entendre encore une nouvelle interprétation en live, also nach ein Live-Performance high vom Duo Chiasma, die bei so einem Besuch sind, beim Opus, dem Klassiksender zu Lützeburg, sondern dann live um Echter Klassik Festival, lo dann aber mal mit einer weiteren Interpretation heißt Duo Chiasma aus ihrem Album Polaris.

0: 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Merci bien pour cette interprétation, un extrait de votre album. Ensemble, du Chiasma, comment un premier release après 10 ans d'existence comme duo?
1: Moyenne, bonjour.
2: Déjà, l'album n'est pas sorti, il est arrivé par plein de détours. Déjà, en fait, la formation, elle existe depuis 10 ans, mais c'était avec d'autres personnes. Il y avait Pierre au départ et un autre accordéoniste qui maintenant fait plus partie du duo. Que moi, j'ai pris sa relève en 2020.
1: 20, c'est ça, oui, voilà. En 2020.
2: Donc, en fait, nous, ça fait 6 ans qu'on joue ensemble, mais... Je jouais déjà avec un autre violoncelliste avant, comme Pierre jouait avec un autre accordoniste avant. Donc les idées ont commencé à maturer il y a 10 ans déjà.
1: Et certains des arrangements datent d'il y a 10 ans, mais essentiellement la musique sur cet album, c'est vraiment un produit de notre duo dans la version 2.0 si on veut, avec justement notre goût commun pour la musique baroque et notre travail commun sur cette musique baroque de Rameau, Bach et Vivaldi en particulier.
0: D'accord, donc c'est un résultat d'un long travail pendant des années, plein d'arrangements, voyages, comme vous le décrivez dans le livret aussi, mais aussi d'une longue amitié. Cet album est-il donc pour vraiment remercier vos fans, vos éditeurs, ou c'est plutôt un cadeau pour vous-même, une wichtige étape vielleicht auch, die da festhalten wollt?
2: Alors, il y a beaucoup de motivation pour faire un album. Je veux dire, déjà, éternaliser la musique qu'on fait, ça en fait partie. Bien sûr, on a beaucoup de fans qui, après chaque concert, nous demandent des CD et on n'en avait pas à proposer. Donc maintenant, ça fait du plaisir à finalement pouvoir dire « Mais oui, nous avons un album que vous pouvez acheter après nos concerts. »
1: Oui, l'année dernière, on était allé en tournée en Chine et c'était assez frustrant que tout le public achetait de mes CD solo. Mais on n'avait pas de CD pour le duo. Enfin, on avait une piste sur le CD précédent, oui. Mais on avait vraiment besoin d'avoir quelque chose qui nous permettait de prouver notre confiance par rapport à la formation, par rapport au fait que violoncelle accordéon, évidemment, c'est moins connu, c'est spécial et c'est pas dans les canons de la musique classique. Mais à travers l'album, nous souhaitions justement pouvoir montrer, voilà l'idéal de ce qu'on produit et la raison pour laquelle on continue, c'est parce qu'on adore ça et on espère que cette adoration, ce plaisir aussi et ce sens des proportions se retrouvent dans cet album.
2: Évidemment aussi, avoir un album sous la main, ça, c'est comme une carte de visite un peu. Ça peut beaucoup servir quand on va voir des organisateurs de concerts, quand on leur montre un produit de bonne qualité. Voilà, c'est ça ce que nous proposons. On peut faire tout ce programme-là. Voilà, c'est une très bonne carte de visite.
1: Avec en plus une belle couverture d'album.
2: Ah voilà, voilà.
0: 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Wie habt ihr eigentlich zusammengefunden als Musiker? Comment vous êtes rencontrés et pourquoi avez-vous décidé de travailler ensemble?
2: Alors, Pierre était au conservatoire du Luxembourg quelques années après moi. Enfin, on ne s'est pas croisé vraiment au conservatoire.
1: Pas directement,
2: parce que tu as 2 ans, 3 ans de moins.
1: Oui.
2: Donc voilà, moi je faisais déjà partie des grands et lui faisait encore partie des petits à cette époque-là.
1: Surtout que j'étais très mauvais, donc je faisais vraiment partie des petits.
2: Oh, je pense qu'on était tous les deux mauvais.
1: Des mauvais élèves, tous les deux des mauvais élèves.
2: Et bon, quand je faisais mes études en Finlande, je suivais déjà un peu le duo qu'il avait formé avec l'autre accordéoniste que je connaissais également. On avait fait des concours ensemble et on avait sympathisé. Et donc j'ai commencé à suivre leurs concerts au Luxembourg. Ils ont joué à Echternach aussi il y a exactement 10 ans.
1: Oui, c'est ça.
2: Je les ai suivis en Belgique aussi un peu. Et je voyais déjà qu'il y avait un intérêt pour l'accordéon avec Pierre. Et quand je les ai rencontrés à un concert au Conservatoire du Luxembourg, on a échangé beaucoup, on a parlé, on a sympathisé aussi avec Pierre.
1: Oui, et je pense qu'à partir de cette sympathisation claire et le fait que je sentais que Frine faisait aussi du travail d'arrangement et du travail en dehors des sentiers battus, à travers son intérêt musical, mais aussi son intérêt professionnel avec une autre violoncelliste, il était assez clair lorsque Christian est parti devenir moine orthodoxe en Roumanie. Moi, je voulais continuer le duo, et donc j'ai pris contact avec Frine et on s'est organisé un rendez-vous où je l'ai interviewé pour savoir s'il allait devenir moine. Lui aussi, ce qui n'a pas été le cas, heureusement. Et puis après ça, on a heureusement eu la période covidienne qui nous a permis en fait de reprendre les affaires d'une manière relativement douce, créer des arrangements, apprendre les arrangements précédents, ce qui n'était pas une partie facile pour Frine, je dois dire.
2: Ils avaient en fait rien noté. D'accord. Il m'a envoyé quelques vidéos. Il a dit, vas-y, fais de la dictée, écris-moi tout ça.
1: Parce qu'on faisait effectivement tout à l'oreille auparavant, tous nos arrangements, on les mémorisait et on les faisait d'oreille. Et évidemment, quand on change de partenaire, c'est très complexe de faire ce genre de choses. Oui. Et donc, en fait, la venue de Frine a permis de standardiser nos partitions et aussi d'avoir une approche d'une certaine manière plus classique et moins liée à la musique folk ou la musique traditionnelle ou la musique de jazz, justement, qui était liée à un non-respect de partition parce qu'elle n'existe pas. C'est d'une certaine manière de l'improvisation. Et ici, justement, cette approche de la dictée au début nous a permis d'entrer par après dans la musique baroque plus naturellement. Et puis Frine, justement, c'était la première chose avec laquelle tu étais venu, c'était justement avec Rameau et spécifiquement Dardanus.
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